0: Nous écoutions le troisième tableau de l'acte 2 de la Tourandotte de Busoni sur Opéra, la version étant celle de Gerd Albrecht chez Capriccio avec Linda Pletsch dans le rôle titre. L'œuvre se termine comme chez Puccini avec un happy end, la princesse de glace décongèle ses émotions et ouvre son cœur à Calaf.
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0: Poursuivons et concluons ce parcours balisé de chinoiserie avec un extrait de la partition d'Hindemith, métamorphose symphonique sur des thèmes de Carl Maria von Weber. L'extrait en question est très naturellement le scherzo, intitulé « Turandot ».

C'est Georges Selle qui nous interprétait à la tête de son orchestre de Cleveland cette Turandot symphonique signée Hindemith. Terminons avec Le Pays du Sourire de Franz Lehár, partition que l'Autrichien composa, il est permis de le penser, en souhaitant poursuivre les recherches orientalisantes de son ami Puccini dans sa Turandot. Son opérette romantique, Le Pays du Sourire ou Das Land des Lächelns, est comme pour Puccini une des dernières œuvres de Lehár. Elle est créée en 1929. Son titre fait allusion à la coutume chinoise de sourire, quelles que soient les vicissitudes de la vie. Les Viennois réservèrent à cette partition douce amère un triomphe considérable. En voici l'air le plus célèbre, celui du prince Su Chong à l'acte 2, chanté ici en français par Georges Till, « Je t'ai donné mon cœur ».

En Autriche et en Allemagne, c'est Richard Tauber qui porta le rôle du prince chinois Su Chong dans Le Pays du Sourire. D'ailleurs, la création de l'œuvre en 1929 à Berlin s'articulait en grande partie autour de la prestation de ce dernier, ami proche de Léard. Ce genre d'air porte même le nom du ténor qui l'inspira, c'est un Tauberlied. Richard Tauber fit un tabac sur toutes les scènes avec cet air, le plus célèbre de tout son répertoire. À Londres, quand il le chanta dans la langue de Shakespeare, le succès ressembla à celui que rencontreront plus tard les Beatles.

0: You Are My Heart's Delight, Richard Tauber en 1937 au studio londonien d'Abbey Road, dans cet air qu'il chanta, on le dit, près de 3000 fois, que ce soit en allemand ou dans d'autres langues comme ici l'anglais. Le ténor faisait fondre le cœur des dames en chantant cet air le plus célèbre de Léard. Nous serions également sur opéra et nous écoutons encore quelques extraits tirés cette fois de l'enregistrement réalisé une semaine avant la première à Berlin au Métropole Theater, qui allait avoir lieu le 10 octobre 1929 avec le succès démentiel que l'on sait. On y entend Richard Tauber, prince Souchong, en compagnie de sa bien-aimée Lisa, incarnée par Vera Schwartz.
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1: Un fabuleux trait d'orchestre pour la harpe nous attend et un Othello certes moins connu que celui de son cadet Verdi. N'empêche que Rossini signe ici, bien loin d'une adaptation fidèle de Shakespeare certes, un opéra qui ouvrira la voie à tant d'autres et que la coréenne Hera Yesang Park y chante une Desdémone magnifique de douceur.

Comme quoi, une banale publicité italienne pour laquelle on a choisi un extrait d'opéra, cela va de soi, peut changer le destin d'un enfant sud-africain de 10 ans et qui rêve alors de devenir ce que deviendra Levi Sekkapan, à savoir un chanteur d'opéra, ténor en l'occurrence, et même tenorino rossinien ici avec ce côté coloratour virtuose. Zalmira, dernier opéra napolitain de Rossini toujours, opéra audacieux et méconnu dont l'action se déroule sur l'île grecque de Lesbos, entre usurpation et trahison, sur fond de convoitise autour de la couronne détenue, pour le moment, par le père de Zalmira, une Zalmira tout à ce magnifique duo.

l'un des airs ici les plus ardus du répertoire de mezzo coloratur, parfois même interprété par une soprano, que cet air final de Zelmira dans l'opéra éponyme de Rossini. Et ici, oui, c'est bien une mezzo qu'il interprétait, et quelle mezzo, une mezzo d'époque, d'anthologie, une légende vivante qui agace autant qu'elle sidère. Oui, nous parlons bien là de Cecilia Bartoli. On la verrait bien en Reine des Amazones, et bien à suivre, ce sera vœu exaucé, et en duo avec Léa Desandré, s'il vous plaît, dans un opéra fort peu connu d'un certain Giuseppe De Bottis, Mytilène, reine des Amazones, femme extraordinaire s'il en est, tout comme la célèbre Hélène de Troie version Offenbach. Ce sera juste après.

Léa Desandré, cette fois-ci aux côtés de la soprano Sabine de Vielle, dans la virtuosité d'un tout jeune Handel à l'italienne, dans une cantate quasi-opéra évoquant la magicienne Armide abandonnée par le chevalier Renaud, Rinaldo en italien. Nous sommes dans le contexte de la première croisade et Handel reviendra à ce thème plus tard avec l'un de ses opéras les plus connus pour le coup, intitulé tout simplement Rinaldo. Bascule d'époque à suivre sur votre web radio lyrique signée France Musique avec des leaders de Richard Strauss, où nous retrouvons Sabine de Vielle, puis Asmik Grigorian ou encore la grande mezzo-tchèque Magdalena Kožená.

D'un poème de 8 lignes évoquant finalement le champ des possibles, le jeune Richard Strauss nous fait sentir l'attente, le non formulé, l'espoir secret, jusque dans la mélodie qui n'est jamais reprise intégralement par la très belle voix ici de la mezzo-morave à la si belle carrière Magdalena Kojena, avec son époux de chef d'orchestre au piano. Je parlais de Simon Rattle, que nous ne quittons pas tous les deux sur votre web radio lyrique signée France Musique et sur l'appli Radio France, et dans sa langue natale cette fois, et dans la musique du plus personnel des compositeurs d'opéra au XXe siècle, l'un des meilleurs aussi sans doute avec Richard Strauss, il s'agit de Leoš Janáček, et ici de son opéra Katia Kabanovna, une Katia coincée entre un époux effacé et une belle-mère terriblement tyrannique.

D'après la pièce de théâtre « L'orage » du russe Alexandre Ostrovski, Leoš Janáček compose une ode à Katia Kabanovna, épouse martyrisée, succombant à l'adultère et poussée au suicide par les conflits moraux qui en découlent pour elle et qui finissent par l'envahir totalement. Janáček qui se tourne de plus en plus dans sa maturité vers ce style ardent et inimitable au service de l'urgence dramatique avant tout, avec des cellules musicales brèves et contrastées aux couleurs si personnelles, comme ce sera encore davantage le cas dans son opéra suivant, aux teintes apparemment enfantines, car inspiré d'une petite bande dessinée publiée quotidiennement dans le journal que lisait Janáček, mais aussi sa femme de chambre, dont il était tombé éperdument, bien que très platoniquement, amoureux. Voici son hommage.

Le timbre de velours et toutes les couleurs de la voix de René Fleming, qui semble particulièrement à l'aise dans la musique du compositeur tchèque Leoš Janáček, comme elle le fut dans la Rusalka de Dvorak sur les planches de l'Opéra de Paris. Ici, c'est la grande scène du rêve de Yenoufa qu'elle interprétait notamment, un rêve terrible quand on songe au drame qui se joue dans son dos. Mais déjà, un autre drame nous occupe. Oui, cela arrive beaucoup trop souvent à l'opéra, il faut qu'on en parle. Mais c'est tellement beau en même temps, jusque dans une comédie musicale aux ambitions shakespeariennes et opératiques, née sous la plume d'un certain Leonard Bernstein, où, lorsque le chant des amoureux les révèle totalement dépourvus devant la mécanique implacable du destin.

Venu tout droit de la belle soirée d'anniversaire célébrant les 20 ans du concert d'Astrée emmené par Emmanuel Haïm, c'est Forêt paisible de Rameau qui nous donne l'occasion d'entendre côte à côte le baryton Stéphane Degout et la soprano Nathalie Dessay accompagnée du Chœur des Sauvages, un thème qui a traversé le temps jusqu'au hip-hop universel ourdi par Clément Cogitor sur les planches du Palais Garnier. Sauvagerie aussi, sans doute, que celle qui se révèle dans certaines pages du Chant de la Terre de Malheur, qui nous donne l'occasion de rester en compagnie de Stéphane Degout, même si ici, il ne célèbre rien moins que la beauté, qui sait finalement être très sauvage, elle aussi, lorsque vient le sujet du désir.

0: Toujours en compagnie de l'éclectique ensemble Le Banquet et de son chef Maxime Pascal, nous sommes passés d'un Gustav Mahler chambriste à un opéra de Katsu revisité, revivifié par la joyeuse troupe et par l'immense appétit tout aussi éclectique vocalement de Marie Aupert entre comédie musicale et comédie française. Qui dit opéra de Katsu dit entre autres Kurt Weill, son compositeur, qui toute sa vie, de part puis d'autre de l'Atlantique, cherchera sans relâche une expression et lyrique et profondément populaire, côté cabaret avec Katsu, côté à la recherche de l'opéra de Broadway avec Street Scene sur un livret du grand auteur africain-américain Langston Hughes.
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Un drôle d'oiseau que ce Zygmunt Romberg, remis à l'honneur ici par le chef John Mosseri, toujours dans l'exploration des marges inventives et légères de l'art lyrique, que ce soit avec Kurt Weill juste avant, ou donc ici avec Zygmunt Romberg et ce prince étudiant qui teint le haut du pavé à Broadway dans les années 1920, consécration pour ce pianiste décafé qui fonda son propre orchestre pour assurer clé en main la partie musicale des spectacles de la fameuse avenue new-yorkaise. Et figurez-vous que dans ce style léger, ici viennois, là plus parisien, Romberg marqua de son empreinte le monde des revues et nous donne l'occasion d'écouter ici et maintenant la grande danseuse qui vient alors de se brouiller avec son chorégraphe de mari Roland Petit. J'ai nommé son truc en plume, pardon. J'ai nommé Zizi Jeanmaire, bien sûr.

La voix délicieuse de Kathleen Battle, qui chantait la ville lumière dans Louise de Charpentier, et ici, toujours très à l'aise dans l'opéra français, la musique de Charles Gounod aux côtés de l'incombustible Placido Domingo, sur le vif, au Metropolitan Opera de Tokyo, en juin 1988. Qui dit Gounod dit Faust, forcément, absolument, et ce rôle en or qu'est Méphistophélès, surtout dans la version originelle de l'œuvre et pour un baryton basse de caractère, alliant souplesse, rapidité, finesse et de la truculence en pagaille, le baryton de caractère qui faisait la gloire de l'opéra comique et du théâtre lyrique dans les années 1860, toute caractéristique que Gounod a parfois un peu gommée, pour faire par la suite passer son Faust sous les fourches codines de l'Opéra de Paris.

Charles Gounod, pilier de l'opéra français au XIXe siècle, ici dans ses œuvres moins connues. Premier succès au théâtre lyrique avec Le médecin malgré lui, composé pour l'anniversaire de Molière, ou bien Mélodie. Et à l'instant, dans ce drame peut-être daté aujourd'hui, dont l'argument, le poème, est dû à Frédéric Mistral et évoque la dureté solaire de la Croix où l'on court au fil des cornes des taureaux. L'occasion de nous réjouir de la magnifique diction et du timbre d'airain du ténor Alain Vanzo, doublure à ses débuts, figurez-vous, de Luis Mariano qui faisait un malheur dans Le Chanteur de Mexico au Châtelet en 1951. Restons quelques instants encore en sa compagnie sur votre web radio lyrique signée France Musique.

Franz Schubert, Im Frühling, au printemps, dans l'interprétation de la soprano allemande née à Vienne en 1919, Irmgard Seyfried, accompagnée par Eric Verba en 1958. La mise à l'honneur par le producteur Cyrus Meyer Homji de cette grande interprète de Beethoven, de Richard Strauss, mais dont on se souvient aussi de son Eva dans Les Maîtres Chanteurs, nous permet de retrouver les disques qu'elle enregistra pour la Deutsche Grammophon au sein d'un très beau coffret sobrement titré Irmgard Seyfried Edition. Cela se trouve au sein de la collection Eloquence, qualité dont la dame ne manque assurément pas.

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1: Les 8 premiers Liebeslieder-Walzer, opus 52 de Johannes Brahms, interprétés par un quatuor de chanteurs inoubliables, la soprano Irmgard Seyfried, la contralto Kathleen Ferrier, le ténor Julius Patzak et le baryton basse Horst Günther, accompagnés par les pianistes Clifford Carson et Hans Gall, ce dernier excellent compositeur par ailleurs. Un live Decca de 1952 qui supplante la version que l'on trouve sur la même galette dans le coffret Irmgard Seyfried Edition chez Eloquence, gravé 10 ans plus tard, où Seyfried se retrouve en compagnie de Riley Kostia, Waldemar Kment, Eberhard Wichter et les pianistes Eric Verba et Günther Weissenborn. Une question de parfum, de style, d'alchimie. Et comment se passer de Ferrier ? À suivre l'Octavian d'Irmgard Seyfried, la maréchale de Marianne Schesch, la Sophie de Rita Streich et le Faninal de Fischer Dieskau dans le final du Chevalier à la Rose de Richard Strauss chez Carl Böhm à Dresde en 1958.

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1: À la suite du final du Rosenkavalier en 1958 avec l'Orchestre Philharmonique de Dresde dirigé par Karl Böhm, Irmgard Seyfried nous interprétait à l'instant un extrait de Fidelio, l'air de Marcellin à l'acte 1, scène 2. Beethoven étant l'autre compositeur avec Strauss pour lequel l'Allemande excella. Un grand de la direction d'orchestre l'accompagnait ici, celui qui aurait été un farouche concurrent de Karajan chez Deutsche Grammophon, s'il n'était pas mort aussitôt de son cancer, le Hongrois Ferenc Fritschai, à la tête de l'orchestre d'État de Bavière en 1957. Nous continuons de piocher dans le coffret Irmgard Seyfried Edition, et en prenant la galette 7, on trouve plusieurs leaders signés Schubert, Brahms, Strauss, Wolf, Reger et Hindemith, et à la toute fin du disque, les Quattro Canzoni de l'allemand Werner Eck, né en 1901 et mort en 1983, dont finalement on écoute très peu souvent la musique. De son vrai nom Werner Josef Meyer, il se fera appeler Werner Eck, E-G-K, après avoir épousé en 1925 la violoniste Elisabeth Karl. E pour Elisabeth, G pour Geigerin, qui signifie violoniste dans la langue de Goethe, et enfin K pour Karl. Un amour fou, on l'imagine. En revanche, on ne va pas vanter ses accointances très documentées avec les nazis, tout en précisant qu'il sortit néanmoins blanchi de son procès en dénazification. Irmgard Seyfried nous interprète ses très belles Quattro Canzoni, ses quatre chants, avec l'Orchestre symphonique de la radio bavaroise, dirigé par le compositeur en 1960.

Les Quattro Canzoni, ou Quatre Chants, de Werner Eck, élève de Karl Orff pour l'anecdote, successivement Canto delle Risaie, Chant des Rizières, Tunnel tuo letto, Toi dans ton lit, Crudele Irene, Cruelle Irène, et à l'instant Tarantella. Irmgard Seyfried fut une interprète idéale de ces mélodies, ici avec l'orchestre symphonique de la radio bavaroise, dirigé par le compositeur lui-même en 1960. Voilà pour cette édition Irmgard Seyfried, qui est en bonne place dans la collection Éloquence et regroupe de nombreux disques de Lieder. C'est la part la plus importante de cette boîte, une des spécialités de la dame. En octobre 2024, pour le centenaire Puccini, fut donnée à Rome une version de concert de sa Tosca, dirigée par le nouveau titulaire de l'Académie Sainte-Cécile de Rome, le Britannique Daniel Harding. Une réussite totale dont la presse internationale se fit l'écho et que Deutsche Grammophon nous permet de retrouver au disque.

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Le Tédéum refermant le premier acte de la Tosca de Puccini, précédé de l'imprécation de Scarpia, ici campé par le génial Ludovic Tézier. Auparavant, nous écoutions le Mario Cavaradossi de Jonathan Tettelman, qui continue de prouver ici sa place dans l'univers puccinien, et la Floria Tosca d'Eleonora Burato dans Mia Gelosa, ma jalouse. Les forces de l'Académie Sainte-Cécile de Rome, chœur et orchestre, étaient dirigées par Daniel Harding. Un live Deutsche Grammophon d'octobre 2024, donné dans la ville même où l'œuvre fut créée le 14 janvier 1900, Rome, la ville éternelle. Un peu de Rab avec les incontournables Vici d'Arte à l'acte 2 et Allocevan le Stelle à l'acte 3.

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1: Enchaîné à la Tosca de Puccini, quoi de plus logique que ce premier extrait du chef-d'œuvre de Chostakovitch, célébrant Michel-Ange, le Florentin, mais que tout un chacun a le droit de croire romain dès qu'il a eu levé les yeux sur le plafond de la chapelle Sixtine. D'ailleurs, création ou œuvre que nous écoutions à l'instant, extrait de la suite des sonnets de Michel-Ange et interprété par le baryton Mathias Görne et l'orchestre philharmonique de Radio France, dirigé par Mikko Franck, donnait à entendre les coups de burin du sculpteur au travail. Nous poursuivons avec la pièce suivante, Nuit, qui représente un dialogue entre le madrigaliste Giovanni Battista Strozzi et le sculpteur au repos. Et puis viendra Mort, l'avant-dernière pièce de ce cycle majeur, composée par Chostakovitch en 1974, en vue de célébrer en 1975 le demi-millénaire de la naissance de Michel-Ange et dont cet enregistrement Alpha Classics célèbre de son côté le cinquantenaire de la mort de Chostakovitch en août 1975, muni qui plus est d'un texte de pochette signé par l'excellentissime Hélène Pierrakos, auteure d'ouvrages musicologiques d'importance et notamment le bien nommé « Faille dans le marbre », un voyage en musique vers l'Antiquité grecque.

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1: Les trois premiers numéros du troisième et dernier acte du Rossignol de Stravinsky, opéra composé en plusieurs étapes entre 1908 et 1914, plusieurs étapes temporelles et stylistiques, puisque les grands ballets étaient passés par là, créé l'année 1914 par les ballets russes de Diaghilev et révisé par le compositeur en 1962. L'ensemble Les Siècles, dirigé par François-Xavier Roth, sur de sublimes instruments de l'époque même de la création de l'œuvre, donne là une version de référence avec, dans le rôle des spectres, l'ensemble Aedes, dans celui de l'empereur de Chine, le baryton Jean-Sébastien Bou, dans le rôle de la mort, la mezzo-soprano Lucille Richardot, et enfin, dans le rôle titre du Rossignol, la soprano Sabine Devielle. Un disque erato à thésauriser et à l'affiche duquel on trouve également Cyril Dubois, Chantal Santon-Jefferi, Laurent Naouri, Victor Sicard, Francesco Salvadori et Rodolphe Brillant. Je les cite tous car cette affiche est franchement formidable. Durant sa première décennie à la tête de l'Orchestre symphonique de Boston, le chef d'orchestre letton Andris Nelsons a signé pour la Deutsche Grammophon une série Shostakovich digne du plus vif intérêt, contenant l'intégralité des symphonies, l'intégralité des concertos, ainsi que l'opéra Lady Macbeth. Un coffret de 19 CD réunit tout ce petit monde et bien sûr, nous écoutons un extrait de l'opéra. Nous sommes au début de l'acte 4, précédemment dans l'œuvre Katerina a empoisonné son mari et son beau-père, elle est au bagne avec son amant, qui la délaisse pour une autre ambiance.

La soprano lettone Kristīne Opalais, compagne du chef Andris Nelsons à la ville, dans le rôle-titre de l'opéra de Shostakovich, Lady Macbeth du district de Mtsinsk, prénommée Katerina, ici dans son air désespéré à la fin de l'acte 4, où il est question d'un lac dans lequel elle va finir par entraîner sa rivale Sonietka. Nous écoutions également la basse Dmitri Bielozelski dans le rôle du vieux forçat, la basse Patrick Getty dans celui de la sentinelle, le ténor Brendan Gunnell dans le rôle de Sergei, l'amant de Katerina, et enfin le chœur du festival de Tanglewood, incarnant au début de cet extrait le chœur des Bagnards en Sibérie, ainsi que l'orchestre symphonique de Boston, dirigé par Andris Nelsons. Un enregistrement de 2023 qui prend place dans le coffret Deutsche Grammophon, regroupant les symphonies et les concertos de Shostakovich enregistrés par le chef letton. Place à présent à la stupenda Dame Joan Sutherland, mais en faisant un pas de côté, je vous propose une sélection d'airs tirés d'autres ouvrages que ceux du bel canto, genre qu'elle défendit avec ardeur, mais qui ne fut pas son seul titre de gloire. Deka, dans le deuxième des trois coffrets consacrés à la diva, propose les enregistrements d'opéra réalisés entre 1959 et 1970. Voici, pour commencer, un extrait des Huguenots de Meyerbeer avec l'air de Marguerite, au beau pays de la Touraine.

Joan Sutherland dans le rôle titre de l'opéra de Léo Delib, L'Acmé, l'ère des clochettes, à l'acte 2, Où va la jeune hindoue ? L'Orchestre national de l'Opéra de Monte-Carlo était dirigé par son époux, Richard Boninge, une gravure de 1967. Auparavant, c'était l'ère de Marguerite, ouvrant l'acte 2 des Huguenots de Meyerbeer, avec les mêmes, Sutherland et Boninge, mais avec le New Philharmonia Orchestra en 1969. Alors certes, se pose la question de la diction de la langue française, qu'un natif a parfois du mal à reconnaître, et de fait, on aime ou on n'aime pas. Je fais à l'évidence partie de ceux pour lesquels la beauté du timbre, sa texture veloutée et la technique superlative de la dame emportent le morceau. J'enfonce le clou avec le Faust de Gounod et une autre Marguerite qu'on retrouve ici dans deux airs iconiques du rôle et qui de plus s'enchaîne à l'acte 3, à savoir « Il était un roi de Tulé » et l'air des bijoux « Ah, je ris de me voir si belle ». L'Orchestre symphonique de Londres est toujours dirigé par le mari et nous sommes en 1966.

La soprano Joan Sutherland et son époux, le chef Richard Boninge, ont enregistré aux côtés des œuvres de bel canto qu'ils ont contribué à faire connaître au plus grand nombre et aux côtés du répertoire français, plusieurs opéras baroques. À l'instant, c'était l'air d'Oi Paforice à l'acte 1, scène 9 de Montezuma, œuvre de Karl Heinrich Graun. Évidemment, nos tourtereaux ne participaient pas au mouvement des baroqueux, mais nos oreilles rétrospectives et encyclopédistes de mélomanes du XXIe siècle nous permettent de les réapprécier à leur très juste valeur. Beauté des mélodies, interprétation romantique, grand format. Richard Boninge dirigeait l'Orchestre Philharmonique de Londres en 1966, la même année que le Faust de Gounod écoutait juste avant, et que la Griselda de Giovanni Bononcini, dont nous écoutons à présent quelques airs du personnage d'Ernesto, l'amoureux d'Almirena. Ernesto est bien entendu campé par Joan Sutherland.

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1: Johann Sutherland et Richard Boninge à la tête de l'Orchestre Philharmonique de Londres en 1966 dans la Griselda de Bononcini. Et oui, c'est ainsi qu'on pouvait interpréter le répertoire baroque il y a 6 décennies. Et franchement, ça a de l'allure, n'en déplaise à ceux qui ne jurent que par la fidélité philologique. Et si ce n'est que celle-ci qui vous intéresse, eh bien n'oubliez pas qu'au sein des 10 web radios que nous vous proposons sur France Musique, il y a la baroque. Voici dans la même série que vous pouvez retrouver dans le second des 3 gros coffrets consacrés par Decca à l'Australienne Johann Sutherland, Giulio Cesare in Egitto, Jules César en Égypte, opéra en 3 actes de Handel composé il y a 3 siècles en 1723.

Tiangero, l'ère de Cléopâtre, à l'acte 3, scène 3 du chef-d'œuvre de Handel, Jules César en Égypte, dans l'interprétation intemporelle de Dame Joan Sutherland, la stupenda, soit la magnifique. Et magnifique elle l'était, et pas seulement pour le bel canto, les amoureux de sa voix le savent. Cet enregistrement date de juillet 1963 et l'accompagnement était celui de son époux Richard Boninge à la direction du Nouvel Orchestre Symphonique de Londres. Grâce aux accords de licence, on trouve dans le somptueux second coffret d'Eka présentant tous les opéras de Joan Sutherland enregistrés entre 1959 et 1970, l'historique enregistrement du Don Giovanni de Mozart dans la version Giulini gravée en 1959 pour EMI, qui reste toujours au sommet des plus aimés de l'œuvre. Dame Joan Sutherland y campe une idéale Donna Anne.

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Je suis l'archiviste de Mordassov, dit-on dès le début de l'opéra de Hans Krása, Verlobung in Traum, ou plutôt Les fiançailles en rêve. Et le personnage en question continue à affirmer qu'un certain Fyodor Dostoïevski vient de visiter la ville en s'intéressant à la belle Sina, une ancienne habitante, pour écrire une histoire s'inspirant de sa vie. C'est ainsi que commence le livret de Rudolf Fuchs et de Rudolf Thomas de cet opéra, d'après la nouvelle de Dostoïevski, le vrai cette fois-ci. Et c'est une histoire d'un mariage arrangé que la mère de Sina tente à mettre à l'œuvre lors de la visite d'un prince âgé dans la ville. Elle le fait pour assurer l'avenir financier de sa fille, bien évidemment, mais tout n'est pas si simple que ça. Déjà, Sina est amoureuse d'un jeune révolutionnaire, un dénommé Fedia, et si elle est prête à se soumettre aux souhaits de sa mère, elle ne cessera jamais aimer l'homme qu'elle a choisi. Et en plus, il y a des adversaires redoutables à ce plan, Paul, le parent du prince, et Nastassia, la belle-sœur de Maria, qui elle a aussi des vues sur le prince. Voici donc le premier acte.

0: C'est par un duo de Paul et de Nastassia que le premier acte s'achève. Un duo de vengeance qui, musicalement, n'est pas très loin du cabaret, très répandu et apprécié du public dans les années 20 à Prague. Un genre où Jiří Voskovec et Jan Werich excellent en cette période dans la capitale, à l'époque encore tchécoslovaque. Dans ses rythmes syncopés avec l'influence de la musique française, celle du jazz et probablement de quelques autres de ses contemporains, Hans Krása déroule une intrigue où le personnage de Maria Alexandrovna était incarné par la mezzo-soprano Jane Henschel, celui de Sina, sa fille, par la soprano Juanita Lascaro. Nastassia, la belle-sœur de Maria, a été chantée par la mezzo-soprano Charlotte Hellekant, la mezzo-soprano Bogna Bartos était la messagère Barbara, le baryton basse Albert Domen était le prince et le ténor Robert Wörle était son parent. Celui qui apparaît au début de l'œuvre, l'archiviste, était incarné par le baryton Michael Krauss. Et on a entendu aussi les voix des femmes, c'étaient les membres du chœur Ernst Zenf. Elles étaient accompagnées par l'orchestre symphonique allemand de Berlin, dirigé par Lothar Zagrosek.
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0: Hans Krása appartenait à cette génération d'artistes détestés et poursuivis par les occupants nazis pendant la Seconde Guerre mondiale. C'était à peu près la même chose pour son collègue Victor Ullmann, dont je vous propose d'écouter les très belles pièces chorales qu'il a arrangées dans le camp de concentration de Theresienstadt et qui étaient présentées en ce lieu dans un concert donné le 11 juin 1942.

0: C'était une sélection d'arrangements pour le chœur de femmes, chœur d'hommes et chœur mixte que Victor Ullmann a réalisé à Theresienstadt, cette ville et camp de concentration en même temps où se trouvait toute une génération de musiciens tchèques. Tous ces chants étaient interprétés par le chœur philharmonique de Prague et tous datent de la même année 1942 pour des raisons évidentes.
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0: Revenons maintenant aux chanteurs qui ont interprété l'opéra de Hans Krása, Les fiançailles en rêve, dont on a écouté le premier acte tout à l'heure. Et nous commençons par le baryton basse Michael Kraus dans le requiem hébraïque d'Eric Zeisel. Dans un contraste parfait, il enchaîne par le Papageno dans la flûte enchantée de Mozart. Puis la soprano Juanita Lascaro reprend le témoin en interprétant le rôle de Rosina dans la Vera Constanza de Haydn et le rôle de Selene dans le Medonte de Myslivecek. Après, le baryton basse Albert Domen, une voix tout à fait wagnérienne, chante Wotan dans la deuxième scène de L'Or du Rhin et la contralto Jane Henschel poursuit avec un extrait de l'opéra Sweeney Todd de Stefan Sondheim.

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0: C'était un pot pourri avec des extraits d'opéra chantés par les interprètes des fiançailles en rêve à l'opéra de musicien pragois Hans Krása, un de ces compositeurs tchèques qui ont péri dans les camps nazis et qu'on a découvert l'importance que beaucoup plus tard. N'oublions pas que les deux derniers extraits qu'on a entendus étaient chantés par le ténor Robert Wöhrle, qui incarnait Truffaldino dans le Turandot de Ferruccio Busoni, et la mezzo-soprano Charlotte Hellekand, qui chantait Anitra dans le Peer Gynt de Grieg tout de suite après.
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0: Il était une fois un roi et son petit royaume. C'est ainsi qu'on pourrait présenter l'opéra d'Ernst Toch, La princesse au petit pois, car l'histoire est basée sur un conte connu de tous, mais tout n'est pas si simple comme il en a l'air. Le livret de cette œuvre, écrit par le sculpteur Benno Elkan, est plutôt du genre satirique et il est étroitement lié à la réalité politique du moment. On est à la fin des années 20 du XXe siècle et la société sclérosée de la République de Weimar a beaucoup de mal à accepter la modernité de la démocratie et du coup les représentants de l'aristocratie ou des nationalistes se trouvent représentés dans cet opéra d'une manière plus que souriante et ce n'est pas des personnages les plus sympathiques de tous, je vous assure. Et en plus, le livret regorge de bons mots en allemand malheureusement, mais ils sont presque toujours accompagnés par des plaisanteries musicales. Ainsi, la partition fait allusion aux grandes attitudes typiques du genre et elle s'en moque bien entendu, et c'est ainsi également que l'œuvre La princesse au petit pois reste une pièce colorée, gaie et engagée.

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0: Tout est bien qui finit bien. La princesse a prouvé son appartenance à la royauté. Le prince, amoureux d'elle, peut l'épouser enfin. Mais est-ce que les choses vont mieux pour autant ? Pas si sûr. En tout cas, dans cette œuvre fort intéressante et superbement interprétée, le roi a été incarné par la basse Gotold Schwarz, la reine par la soprano Selina Lindsley et le prince par le ténor Per Lindskog. Le baryton Michael Kraus a chanté le personnage du chancelier, le ténor Daniel Kirch le ministre et la mezzo-soprano Michelle Brett était la nourrice. La princesse étrangère, qui a remué pas mal de choses dans cette histoire, a été chantée par la soprano Sylvia Weiss. Le Rias Kammerchor et l'Orchestre symphonique allemand de Berlin ont été dirigés par Marek Janowski.
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0: L'Atlantide, l'œuvre inachevée de Manuel de Falla, a été terminée plus que 20 ans après la mort du compositeur. C'est à Ernesto Halfter que la maison d'édition Ricordia a confié le manuscrit pour mener à bien cette cantate scénique sur le poème de Jacinthe Verdaguer, imaginé par de Falla avec le peintre Josep Maria Sert. Ainsi, en 1961, une version scénique de l'œuvre a été créée à Barcelone, puis à la Scala de Milan, et une année plus tard, c'était le tour de Berlin, et pour finir, on l'a montée au Théâtre Colón de Buenos Aires. Je vous propose donc la troisième partie de ce drame biblique dans une version purement sonore, bien entendu, et dans une interprétation du baryton Simon Estes, qui incarnait Coryphée, la mezzo-soprano Maria Bayo était la reine Isabelle, et la mezzo-soprano Teresa Berganza, la reine Pirène. Le chœur de l'Université des îles Baléares, le chœur de l'Université de La Laguna, les petits chanteurs de Valence et l'Orchestre national des jeunes d'Espagne ont été placés sous la direction d'Edmond Colomer.

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1: Hommage au dernier des compositeurs de la Commedia dell'arte sur France Musique et sur l'appli Radio France. J'ai nommé Ermanno Wolf Ferrari, né le 12 janvier 1876, il y a plus de 150 ans. Véritable héritier spirituel de Goldoni et de Mozart, il a su redonner vie à l'opéra bouffe avec une malice et une légèreté sans pareil. Sa musique ? C'est un cocktail de pétillances italiennes et de précision d'orfèvre. Célébrons celui qui disait vouloir écrire de la musique qui apporte de la joie. Place au théâtre, à l'humour et à l'esprit vénitien.

En 1903, Wolf Ferrari signe son premier succès international avec Die Neugierigen Frauen, les femmes curieuses. Adapté d'une pièce de Goldoni, naturellement, cet opéra marque la naissance de ce qui va faire son style propre, un hommage vibrant au XVIIIe siècle et à Venise, sa ville natale, hommage passé au crible d'un orchestre moderne et chatoyant. L'intrigue ? Une obsession tout simplement, mais que font ces messieurs lorsqu'ils se réunissent en secret dans leur club interdit aux femmes? Dans cet extrait de l'acte 1, l'impatience est à son comble. Béatrice et sa fille Rosa Aura guettent le retour des hommes avec une fébrilité grandissante. Entre les soupirs de la harpe et l'élégance des lignes vocales, Wolf Ferrari transforme cette impatience en un pur moment de grâce lyrique.

toute l'effervescence de Venise avec cette sérénade pleine d'esprit de Wolf Ferrari. Mais la curiosité et les secrets ne sont pas l'apanage de l'Italie, surtout lorsque le compositeur est italien, oui, mais d'origine allemande. Traversons cette frontière prussienne pour retrouver un autre maître de la comédie lyrique, Otto Nicolai. Et si Wolf Ferrari s'inspirait de Goldoni, Nicolai, lui, s'empare de Shakespeare dans son chef-d'œuvre « Les joyeuses commères de Windsor ». Le décor change, mais le tempérament reste le même. Là où les femmes de Wolf Ferrari cherchaient à percer le secret d'un club privé, les dames de Windsor, elles, s'indignent de la fatuité du célèbre Falstaff. Madame Flûte et Madame Reich découvrent en effet qu'elles ont reçu la même lettre d'amour du vieux chevalier, une insolence qui va déclencher une vengeance aussi joyeuse que musicale.

Madame Flûte chez Otto Nikolaï est en pleine ébullition. Elle nous a montré qu'en matière de ruse et de caractère, les femmes de Windsor n'ont de leçons à recevoir de personne. Elle est prête à tout pour punir ce vieux Falstaff, et c'est ce mélange d'humour et d'assurance qui rend la musique de Nikolaï si pétillante. Mais figurez-vous qu'à Venise, les femmes sont tout aussi déterminées. Revenons donc à l'univers d'Ermanno Wolf Ferrari et de ses femmes curieuses. Ici, l'enjeu est crucial, découvrir ce que leur mari fabrique caché dans leur club secret. Et nous y retrouvons la même vivacité que dans les joyeuses commères, mais avec la touche de légèreté et d'élégance typique du style vénitien en plus, peut-être. Alors, entre les ruses anglaises et la curiosité italienne, qui aura le dernier mot ?

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1: Après cette célébration de l'amitié façon Wolf Ferrari, amicizia, impramachiste mais néanmoins élégante, intéressons-nous à celui qui préfère les rendez-vous galants aux réunions de club, celui aussi qui s'est voué un amour sincère et désintéressé, le jeune Fenton. On change à nouveau de décor et de compositeur pour retrouver l'univers d'Otto Nicolai. Oublions, si vous le voulez bien, un instant les complots et le bruit pour entrer dans une bulle de douceur. Voici l'une des plus belles scènes des Joyeuses Commères de Windsor, les retrouvailles passionnées entre Fenton et sa métienne, sa demoiselle, littéralement, sa si chère Anne.

Dans son final à l'incipit éloquent, Saint Rhinocéros, nous atteignons le sommet de la confusion de ces femmes curieuses. Elles ont enfin forcé les portes du club secret et la catastrophe tant redoutée éclate dans un vacarme de vaudeville. Wolf Ferrari s'y révèle encore en digne héritier du XVIIIe siècle. Il transforme le désordre en une partition millimétrée où l'absurde côtoie la virtuosité. Ce goût pour les situations inextricables et les masques qui tombent nous mène tout naturellement vers son modèle absolu, Wolfgang Amadeus Mozart. Et d'un final l'autre, avec à suivre celui de Così fan tutte. Le banquet de mariage est prêt, mais c'est un banquet de dupes. Dans ce moment de bascule, les cœurs s'égarent une dernière fois dans les vapeurs du vin. La musique semble alors s'arrêter comme suspendue à un fil de soie pour un toast d'une beauté presque irréelle. C'est le début de ce final magistral où, sous une apparente légèreté, Mozart, tout comme Wolf Ferrari après lui, nous livre sa plus fine leçon de sagesse, celle de savoir rire de nos propres fragilités.

ainsi son opéra, Les Femmes Curieuses, die Neugierigen Frauen, a ouvert les portes du succès à Wolf Ferrari. C'est avec I Quattro Rustegi, les quatre rustres créés en 1906, qu'il atteint sa maturité stylistique. Il y délaisse l'influence allemande pour s'immerger totalement dans l'âme de sa Venise natale, en utilisant le dialecte vénitien pour servir de nouveau une comédie de Goldoni. Après ce vrai bijou de pétillance et de nostalgie qu'est l'ouverture, nous entrons dans l'intimité d'un foyer. La jeune Lucietta s'adresse à sa belle-mère Margarita. Et c'est le moment d'une fraîcheur exquise où les reproches se transforment en une mélodie sinueuse et colorée. Wolf Ferrari, le miniaturiste, est à l'œuvre. Chaque inflexion des voix semble épouser le clapotis des canaux de la cité des doges, mêlant avec beaucoup de tendresse le bavardage quotidien à la poésie la plus pure.

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Décidément, chez Wolf Ferrari, la jeunesse est une force impatiente qui cherche à briser le carcan des vieux rustres pour s'ouvrir à l'amour et à la liberté. Lucietta, avec sa vivacité toute vénitienne, incarne cette fraîcheur qui refuse d'attendre. Une figure de la femme rayonnante, maîtresse de son destin et de ses sentiments. Elle nous conduit directement vers la source d'inspiration de ces quatre rustres, les Noces de Figaro de Mozart, là encore. Nous quittons donc les intérieurs de Venise pour l'obscurité complice d'un jardin près de Séville. Suzanne s'apprête à délivrer une leçon de vie et de tendresse en laissant tout simplement parler son cœur. Car pour Mozart, comme pour Wolf Ferrari, la plus belle musique est toujours celle qui s'est murmurée à l'oreille de l'être aimé.

Lucietta, avec toute la fraîcheur de ses 18 ans, nous confie ce que son miroir lui raconte. Le miroir m'a dit que je suis la plus belle. Un moment de pur narcissisme. Mais tout à fait innocent, une combinaison typique de l'élégance de Wolf Ferrari. Mais cette découverte de soi, ce trouble devant la beauté qui naît, c'est un sentiment universel que Mozart a sublimé bien avant lui. On quitte la lagune vénitienne cette fois-ci pour le château du comte Almaviva. On y retrouve un autre adolescent, le jeune chérubin. Lui aussi se regarde, mais dans le miroir de ses propres émotions qui s'emballent. Désordre hormonal, il va sans dire, il ne sait plus qui il est, ni ce qu'il fait, car il découvre pour la première fois le vertige de l'amour. Voici l'un des plus beaux airs de la confusion juvénile, surtout dans la voix de Cecilia Bartoli.

d'une Suzanne l'autre. Et après l'ombre des jardins de Séville chez Mozart, l'étincelle d'une ouverture à la Wolf Ferrari, qui en 1909 signe son œuvre la plus resserrée, Le secret de Suzanne, un intermezzo en un acte de 40 minutes tout au plus, qui est un hommage direct aux miniatures du XVIIIe siècle, mais qui aborde un sujet très moderne aussi pour l'époque, le tabagisme caché de la jeune héroïne. Dans les noces de Mozart, nous avions le comte Almaviva. Chez Wolf Ferrari, ce sera le comte Gilles. La jalousie reste dans les deux cas le moteur de l'action et prend une tournure particulièrement savoureuse. Mélange de séduction et de méfiance entre un comte et une Suzanne, où chaque note semble hésiter entre la vérité et le faux-semblant.

Je t'y prends cette fois, clame le comte Gilles, croyant enfin tenir la preuve de l'infidélité de sa femme qui dissimule en fait un tabagisme honteux, car voilà finalement le seul secret de Suzanne. Et la musique de Wolf Ferrari de s'emballer dans un mouvement perpétuel, une sorte de panique élégante qui doit tout à un autre grand modèle, Gioachino Rossini. Car si Wolf Ferrari aimait la clarté de Mozart, il adorait aussi l'énergie cinétique d'un Rossini, sa capacité à transformer une dispute domestique en une irrésistible machine de guerre musicale. Le rapprochement devient flagrant avec l'entrée fracassante de la force publique dans un désordre déjà total à la fin de l'acte 1 du Barbier de Séville. C'est le point de non-retour, les personnages sont frappés de stupeur avant que tous ne nous emportent dans un crescendo étourdissant. De la cigarette de Suzanne à la barbe de Don Bartolo, c'est bien le même génie du rythme qui transforme la confusion en un pur feu d'artifice sonore.

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Après le tourbillon du Rossinien barbier, nous restons dans l'univers de la ruse, mais avec une élégance, disons, plus sophistiquée. En 1931, Wolf Ferrari revient à ses premières amours vénitiennes avec la Vedova Scaltra, la veuve rusée. Il est au sommet de son raffinement et ne se contente plus de pasticher le passé, il le réinvente avec une palette orchestrale impressionnante. L'histoire, c'est celle de Rosa Ora, une jeune veuve courtisée par 4 prétendants de 4 pays différents. Pour tester leur sincérité, elle décide de se masquer et tente de les séduire tour à tour. De la légèreté des premiers instants, nous plongeons dans une atmosphère plus mystérieuse. La musique nous transporte dans l'obscurité d'un jardin vénitien, toujours l'obscurité décidément, où les personnages, cachés derrière leur loup de soie, cherchent enfin à se dire la vérité.

Pergolèse, mais oui, Pergolèse, posée dès 1733, les bases de la servante maîtresse. Autoritaire, malicieuse et indomptable, ce caractère de femme forte qui mène les hommes par le bout du nez, c'est l'ancêtre direct des héroïnes de Wolf Ferrari qui élargit à toute l'Europe l'ambitus de la querelle amoureuse. Ainsi, pour éprouver ses quatre prétendants, la veuve Rosa Ora doit faire face à quatre archétypes nationaux bien marqués. Après la rudesse comique de Pergolèse, place à la galanterie un rien affecté de Monsieur Leblot, de nouveau dans la veuve rusée. Wolf Ferrari s'amuse à croquer le prétendant français avec un portrait tout en élégance, en menuet, mais aussi en manière. On y retrouve l'esprit de la France, vu par un Vénitien. Un mélange de charme irrésistible et de fatuité accentuée. C'est toute la patte de Wolf Ferrari qui sait capturer, avec la précision d'un caricaturiste et la tendresse d'un poète, les aspects ridicules de l'âme humaine.

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Avec sa scène des séductions de la veuve rusée, Wolf Ferrari nous offre une miniature pleine d'esprit, des portraits ciselés à la manière d'un orfèvre. Ce goût pour la comédie et le brio vocal, eh bien on les retrouve aussi chez le maître absolu de l'opéra italien qu'est Giuseppe Verdi. Alors voici une page d'une virtuosité époustouflante avec toute la fin de l'acte 1 de son Falstaff. Et comme chez Wolf Ferrari, tout ici est affaire de rythme et de superposition astucieuse. Dans un jardin de Windsor, Verdi organise un véritable feu d'artifice. D'un côté, le groupe des femmes qui complotent en ricanant. De l'autre, les hommes qui s'emportent dans un bavardage frénétique. Et au milieu, le lyrisme pur des jeunes amoureux. Un final en forme de clin d'œil qui nous rappelle, comme le disait Verdi et comme l'a prouvé Wolf Ferrari tout au long de sa vie, que tout dans ce monde n'est que plaisanterie.

après cet éclat de rire universel qu'est la fin de l'acte 1 du Falstaff de Verdi, nous retrouvons Ermanno Wolf Ferrari, mais sous un jour totalement inattendu. En 1927, il s'éloigne en effet de la comédie pour créer Sly, un opéra inspiré non pas par un personnage de Shakespeare comme Verdi, mais par le texte du prologue de sa mégère apprivoisée. Loin des salons vénitiens, Wolf Ferrari explore ici la tragédie d'un poète errant, un marginal brisé par une farce cruelle qui va le mener à sa perte. Et dans l'air à suivre, un ours muselé en français, Sly exprime toute sa révolte et sa douleur. C'est le cri d'un homme qui se sent traqué comme une bête de foire. Et derrière le masque de l'humour, Wolf Ferrari, pour autant jamais cynique, jamais, possédait aussi le génie du drame et une immense compassion, toujours, pour la fragilité humaine.

avec le personnage du compositeur dans Ariane Anaxos, la musique s'interroge tout simplement sur son propre pouvoir de consolation. Là aussi, le lien entre Wolf Ferrari et Richard Strauss est profond. Tous deux ont partagé cette quête d'une beauté capable de transcender le chaos du monde, ainsi qu'un talent unique pour les couleurs orchestrales. Se pose aux deux compositeurs une question qui reste d'une actualité brûlante. Comment rester fidèle à la beauté dans un monde qui change ? Et nous retournons au cœur du drame de Sly, le poète maudit que nous avions laissé blessé et révolté comme un ours muselé et qui voit soudain une lumière percer son obscurité. La rencontre avec Dolly qui change tout pour lui, où la douleur de l'un trouve enfin un écho dans le cœur de l'autre.

Le ténor espagnol José Carreras, ici aux côtés de la divine Renata Scotto, incarne un Alfredo tout en demi-teinte, porté par un lyrisme fragile et une tendresse à fleur de peau. Mais il sait aussi endosser les costumes les plus éclatants du répertoire lyrique, par exemple dans le savoureux intermède à suivre dans le premier acte du Chevalier à la Rose, où Richard Strauss nous offre un pastiche jouissif du grand style italien, et José Carreras y campe un chanteur de cour au panache irrésistible. Un moment de virtuosité solaire qui suspend l'agitation de la scène, nous rappelant que de Verdi à Strauss, et bien sûr chez Wolf Ferrari, la voix de ténor reste le fantasme absolu de la séduction et de l'éclat.

Voilà du mauvais temps qui arrive toujours plus vite que prévu et d'une manière inattendue si possible. Mais l'orage d'Antonín Reja dans L'Enor, une pièce de grande envergure écrite en 1805 et 6 à Vienne, est prévisible. Et elle intervient à la toute fin de cette œuvre qui d'ailleurs a été interdite dans cette bonne ville de Vienne par la censure, tellement il était novateur et dérangeant aussi ce compositeur d'origine tchèque Antonín Reja. Il marqua le romantisme naissant par sa manière d'exprimer l'humeur et l'atmosphère de la ballade de Gottfried August Bürger sur laquelle l'œuvre est basée. Mais dans d'autres époques, il pleuvait aussi et les musiciens l'ont non seulement remarqué, mais ils ont magnifiquement mis en musique les éléments déchaînés, comme on peut l'entendre par la suite.

L'Orchestre philharmonique du Banat de Timișoara, dirigé par Jean-François Antagnoli, a interprété L'Orage, extrait de L'Impératrice au Rocher d'Arthur Honegger. Précédemment, vous avez entendu Les Tempêtes selon Vivaldi et Hasse. L'ensemble Mathéus a joué l'extrait de l'opéra La fille d'un ninfa du premier, Une tempête maritime, et puis nous étions au milieu de l'horreur de la tempête de Johann Adolf Hasse, chantée par l'autre contre Franco Fagioli. Il était accompagné par l'orchestre de la Pomme d'Or, placé sous la direction de Riccardo Minasi. Mais là, on se trouve au cœur de la tempête à la fois contemporaine et shakespearienne. C'était en 2004 que Thomas Hades, le musicien anglais, a décidé de présenter sa version de la tempête, maintes fois mise en musique, et de raconter intégralement son histoire à sa manière. Une affaire compliquée, mais néanmoins réussite, grâce aussi à la collaboratrice du musicien, Meredith Oakes, qui a su dire l'essentiel, et ça, sans adapter la pièce entière de Shakespeare. Je vous propose d'écouter son troisième et dernier acte.

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0: À travers la magie, l'île devient un enfer et Prospero s'en rend compte. C'est pour cela qu'au final, il renonce à son pouvoir magique en essayant de réparer ce qu'il pouvait l'être. Le mot de la fin appartient à Ariel et à Caliban, l'une qui part libre et l'autre est laissée sur l'île seule. C'est avec le chant d'Ariel partant au loin que La Tempête, l'opéra de Thomas Hades, s'achève. Vous l'avez entendu avec les voix du ténor Simon Kinleyside qui incarnait Prospero, tandis que la soprano Cindy Assieden était Ariel. Le ténor Ian Bostridge chantait Caliban et la soprano Kate Ryall Miranda. Le ténor Toby Spence campait le personnage de Ferdinand et les deux ténors Philip Langridge et Donald Cash étaient respectivement le roi de Naples et Antonio. Le bariton Stephen Richardson, lui, chantait Stefano et le haut de contre David Cordier était Trinculo. Les barytons Jonathan Summers et Grant Danby chantaient respectivement Sébastien et Gonzalo. Le chœur de l'Opéra Royal et l'Orchestre Royal de Covent Garden ont été placés sous la direction de Thomas Hades.
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0: Il est vrai que le temps orageux, pluvieux et mouvementé est lié principalement aux événements météorologiques, comme on peut le voir et entendre dans les pièces qui suivent, à commencer par l'orage d'Art Bliss, pour rester dans les endroits où il pleut assez souvent, comme l'Angleterre par exemple, où ils peuvent observer le phénomène en détail et le mettre en musique tout en sachant de quoi on parle. Karl Orff et Robert Schumann le confirment dans ses morceaux respectifs, mais c'est Edward Elgar qui nous montre une différente facette de la tempête. C'est la tempête de l'amour.

0: Les quatre regards sur la tempête musicale nous ont été apportés d'abord par le ténor Toby Spence et le baryton Henry Herford et les musiciens de l'ensemble Nash, dirigé par Martin Brabins, qui nous ont interprété The Tempest d'Arthur Bliss. Le musicien anglais l'avait écrit dans sa période de fascination par le théâtre en 1921. Ensuite, le chœur de chambre de l'Université de Cambridge, dirigé par Christopher Robinson, a chanté le Love Tempest d'Edward Elgar. Un bref intermède musical, pédagogique et bruitiste aussi, extrait de la musique pour enfants de Karl Orff et Gunhild Kettmann, nous amène vers une autre pièce chorale de Robert Schumann cette fois-ci, intitulée Ungewitter, le mauvais temps, chanté par le chœur Accentus, dirigé par Laurence Equilbet.
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0: Revenons maintenant dans le monde de l'opéra avec ce premier opéra créé à Bruxelles. C'était le 24 février 1650 que cette commande de l'archiduc d'Autriche, issu de la maison des Habsbourg, à Giuseppe Zamponi, pour célébrer les noces de Philippe IV et de sa nièce Marianne d'Autriche, a été présentée. Zamponi faisait partie des musiciens italiens entrés au service de l'archiduc en 1648. Son maître adorait le spectacle et la musique, ce qui était le pain béni pour les musiciens en tout genre. Il n'est donc pas étonnant qu'en cette période, la vie musicale se développe à Bruxelles et que l'opéra de Zamponi, l'Ulysse sur l'île de Circé, a vu le jour. Nous allons écouter cette première scène du premier acte de cette partition jamais éditée en 100 ans et restaurée pour les besoins du présent enregistrement.

0: Ce n'est que très logique que le premier opéra joué à Bruxelles soit produit et enregistré en Belgique. C'était en février 2012, dans la salle de la Philharmonie à Liège, avec des musiciens de l'ensemble Capella Mediterranea, à commencer par les chanteurs et la soprano Céline Chen, qui était Circé, le baryton Furiosanasi Ulysse, la basse Sergio Foresti Neptune, tandis que le ténor Fernando Guimarães chantait plusieurs rôles, Eury Locke, deuxième triton, premier statut, et Mars. Puis l'autre ténor, Zachary Wilder, était le Mercure et Apollon. La soprano Mariana Flores était Vénus, les hautes contres Dominique Wyss et Fabian Schoffrin, Argeste et Satyre, et la basse Matteo Bellotto était Jupiter. Ensuite, les solistes du chœur de chambre de Namur participaient également à cet enregistrement. Les sopranos Caroline Veinans et Alice Foucroul étaient Lisette Oupalas et Dorinda. Le baryton Benoît Giot était premier triton et la basse Philippe Favette était la deuxième statue. Tous ces chanteurs, ainsi que les musiciens de l'ensemble Clématis, ont été dirigés par Leonardo Garcia Alarçon.
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0: C'est un disque concept dont on se sert de temps à autre, car déjà, il n'est pas simple à imaginer et encore moins à réaliser. Il permet aux musiciens de se rencontrer, parfois réellement, mais pour la plupart du temps, ce n'est que des rencontres virtuelles à distance de plusieurs siècles. Ce projet autour de la pièce du théâtre de Shakespeare, La Tempête, mise en musique beaucoup de fois, a été imaginé par Simon-Pierre Bestion, qui a eu l'idée de cette œuvre traversant les siècles à l'écoute de La Tempête de Matthew Locke. Car c'est bien lui qui proposait déjà, en 1674, un ordre des numéros très précis et composé par ses contemporains. Une sorte de l'opéra collectif, une chose habituelle à l'époque, qui a amené Bestion à réaliser cet assemblage bigarré. Il peut être étonnant, voire déroutant pour certains, de voir les musiques des époques très éloignées participer ainsi à la construction d'un récit commun dont le résultat est un univers fantastique, une île qui reflète notre vision de la tempête shakespearienne.

C'était le troisième acte et la fin de La Tempête de Simon-Pierre Bestion, inspiré par la pièce de Shakespeare. Dans ses airs, récits, pièces instrumentales, chansons et chœurs de James Hart, Thierry Pécou, Matthew Locke, Franck Martin et Henry Purcell, vous avez entendu les voix de la soprano Chantal Santon-Jeffrey, de la mezzo-soprano Lucille Richardot, du contre-ténor Bruno Lelevreur, du ténor Yu Shao et de la basse Lisandro Abadi. L'orchestre de La Tempête a été placé sous la direction de Simon-Pierre Bestion.

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1: C'est avec son opéra-ballet Padmavati, composé entre 1913 et 1918 sur un livret de son ami orientaliste Louis Lallois, que Roussel s'engage dans sa musique sur un chemin beaucoup plus personnel. Il s'inspire pour cette œuvre d'envergure d'une légende très connue en Inde et qui a produit tout récemment encore une adaptation cinématographique et bollywoodienne, une version qui a mis le feu aux poudres dans la région du Rajasthan où l'intrigue se situe. Elle compte la tragique destinée de la reine Padmavati. Ici la mezzo Marilyn Horne, épouse du roi Rajput Ratan Sen, interprétée par le ténor Nikolai Geda. Padmavati donc est réputée pour son incroyable beauté et se voit réclamée comme gage de la paix par le sultan Alaouddin, arrivé au Rajasthan à la tête de troupes mongoles et personnifiée ici par le baryton basse José Van Damme.

0: C'est sur un conflit de devoirs que repose l'opéra Padmavati d'Albert Roussel, dont nous écoutions ici le premier acte. Padmavati, la mezzo Marilyn Horne, dans cette version dirigée par Michel Plasson, doit-elle se sacrifier pour le salut de la ville ? Et pour ce faire, se livrer au sultan Alaoudin, du baryton basse José Van Damme, ou au contraire, rester fidèle à son engagement d'épouse de Ratan Sen, incarné ici par le ténor Nikolai Gedda, et ne pas rompre ainsi un lien sacré ? C'est ce que Padmavati choisira en s'immolant finalement sur un bûcher dressé pour Ratan Sen, qu'elle poignarde elle-même au préalable, dans la version de cette légende que nous donne à entendre Albert Roussel, version qu'il dédie d'ailleurs à sa propre épouse. On ne saurait guère quoi en penser à sa place.
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0: Oriental, l'opéra poursuit sa route sur France Musique avec Samson et Dalila et Camille Saint-Saëns dans la version historique de Georges Prêtre à l'opéra de Paris avec la mezzo Rita Gore et le ténor John Vickers dans les rôles-titres, sans oublier le grand prêtre du magnifique baryton Ernest Blanc.

0: Camille Saint-Saëns revendiquait en vrai classique le droit du musicien à ne pas être ému. On peut, à l'écoute du célébrissime « Mon cœur s'ouvre à ta voix », douter qu'il nous faille prendre cette assertion au premier degré. Pour lui, cette émotion devait naître sans doute avant tout des qualités artistiques de l'œuvre et c'est ici la fin de l'acte 2 d'un opéra qui a déjà connu près de 1000 représentations à l'Opéra de Paris que nous écoutions et ici justement l'orchestre de l'Opéra de Paris sous la direction de Georges Prêtre en 1962 avec la mezzo Rita Gore dans le rôle de Dalila, le ténor John Vickers dans celui de Samson, de voix puissante donc, alliée à l'élégance brillante de celle du baryton Ernest Blanc dans le rôle du grand prêtre de Dagon.
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0: C'est un autre air universellement apprécié que nous écouterons à suivre pour évoquer sur notre oriental opéra l'une des œuvres de cœur du répertoire lyrique orientalisant,

C'est le baryton basse José Van Damme que nous écoutions dans cet air moins connu du Lac Mai de Léo Delibes, inspiré d'un roman de Pierre Loti. Celui que je vous propose à suivre est l'un des sommets de virtuosité du répertoire des sopranos coloratour et Nathalie Dessé l'a marqué de sa personnalité unique, c'est le fameux air des clochettes. Alors, comme le chante le chœur, écoutons la légende de la fille du paria.

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1: Qui dit Oriental Opéra dit aussi Rossini, que ce soit avec son Turc en Italie, sa Sémiramis ou bien encore ici l'Italienne à Alger, virevoltante de la superbe Teresa Berganza en 1963, avec le chœur et l'orchestre du mai musical florentin sous la direction de Silvio Varviso. Nous sommes en 1810 à Alger et Mustapha, le bey de la cité, en a assez de sa femme Elvira. Il exige donc tout simplement qu'on lui apporte une Italienne pour la remplacer. Non content de cela, il veut en plus qu'Elvira épouse son esclave italien Lindoro. Et comme si cela n'était pas assez compliqué comme ça, Lindoro est lui amoureux d'une certaine Isabella.

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C'est dans le charivari le plus total que s'achève en beauté le premier acte de l'italienne à Alger, l'opéra bouffe et féministe, on peut le dire, de Gioacchino Rossini. Une confusion dépeinte avec gourmandise grâce à une profusion d'onomatopées, din din, tac tac, crac crac, boum boum, des sept personnages en lice, et naturellement grâce à une accumulation de crescendo, ou crescendi en italien, dont Rossini, tel des ortolans, raffolait tout particulièrement. Merveilleuse distribution ici du mai musical florentin de 1963 où l'on retrouve aux côtés de l'italienne largement espagnole de Teresa Berganza, le ténor Luigi Alva, la basse Fernando Corena, le baryton Rolando Panerai ou bien encore la soprano Giuliana Tavolaccini. Merci de vous être porté volontaire pour ce petit voyage sur l'Oriental. 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

Vous avez sans doute reconnu la danse du diable de l'histoire du soldat d'Igor Stravinsky. Je sais, ce n'est pas de l'opéra, mais cette danse nous amène directement là où on veut se promener aujourd'hui grâce à des musiciens qui n'ont pas hésité d'écrire l'enfer, c'est-à-dire notre lieu de promenade par la musique. On y entre en dansant donc, et sur le dos du diable, comme Katia dans l'opéra d'Antonin Dvorak, Katia et le diable. Puis le bourgmestre et Jean s'affolent sur la présence du diable qui est parmi nous. On peut déduire que dans le texte d'Edgar Allan Poe, qui doit faire un peu peur d'ailleurs, on reste sur le premier degré, dans ce cas précis en tout cas, mais attention aux autres diables parmi nous, et en nous tout de même, surtout ceux qui semblent être un peu cachés.

Que le diable soit de vos deux maisons, chante Roméo, incarné ici par le ténor Placido Domingo. Il chante avec Mercutio et Capulet des rôles campés par les barytons Kurt Holman et Alan Vernes. Mais on entend aussi Tybald, chanté par le ténor Paul-Charles Clark. Et pour finir, on entend ici le baryton américain David Pittman Jennings dans le rôle du duc. Le chœur de la radio bavaroise participe activement à la scène et l'orchestre de cette même radio de Munich est dirigé par Leonard Slatkin. Avant, c'était le baryton Eugène Villanueva dans le rôle de bourgmestre et le ténor Virgil Hartinger qui ont été effrayés par la présence inattendue du diable. Mais tout était écrit d'avance, évidemment, dans l'opéra Le Diable dans les Beffrois de Claude Debussy, conçu sur les textes d'Edgar Allan Poe, encore lui, le chœur de Saint-Jacques et l'orchestre de la même ville de Göttingen ont été dirigés par Christoph Matthias Müller. Le diable figure aussi dans les œuvres d'Art Sullivan et Daniel-François Priaubert, dans The Beauty Stone, écrit sur le livre de Parr, Pinero et Sullivan lui-même. Le diable y joue un rôle subversif comme toujours, en mettant en jeu un pendentif fait une pierre magique qui rend la beauté à son possesseur. Le baryton Alan Opie incarne le diable et chante à part son récitatif en duo avec Jacqueline, qui en civil n'est autre que la mezzo-soprano Madeleine Shaw.

0: Un extrait de La part du diable, un opéra comique d'Aubert, a été interprété par la soprano belge Jodie Devos, accompagnée ici par l'Orchestre Philharmonique de Bruxelles, placé sous la direction de Pierre Bleuze. Vous avez écouté l'air de Carlo, un Rosenrolle, comme on appelle les rôles travestis au nord du Rhin. Avant, c'était le baryton Alain Oppy dans le rôle du diable et la mezzo-soprano Madeleine Shaw dans celui de Jacqueline, chantée en duo avec le diable en question.
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0: Passons maintenant dans les époques un peu plus reculées du siècle dernier pour écouter quelques enregistrements ayant un lien avec le thème diabolique d'aujourd'hui. Et nous commençons avec un duo d'Elena et son père, dont le chapeau de paille de Florence de Nino Rota. La soprano Daniela Mazzucato et la basse Alfredo Mariotti nous racontent une journée infernale. Et puis, toujours dans le même qualificatif, Anaïde, incarnée par la soprano Edith Martelli, et son mari Ferdinand, le ténor Ugo Benelli, encouragé par le chœur, se plaignent d'un rombazzo infernale comme des vrais Italiens. Et tout ça toujours dans le même opéra de Nino Rota et avec l'Orchestre Symphonique de Rome qu'il avait dirigé lui-même en 1975. Mais attention, après, on risque d'apercevoir Soloja, la mère d'un forgeron et le diable, la mezzo-soprano Natalia Kulagina et le ténor Piotr Pontryagin sont en pleine discussion dans cette capture du 1948 avec l'Orchestre symphonique de la radio de Moscou, dirigé à cette occasion par Nikolai Golovanov.

0: Oui, c'était l'air de Bertram, un extrait de Robert le Diable de Giacomo Meyerbeer, enregistré dans les années 50 du XXe siècle par la basse Cesare Siepi. Mais il ne nous montre pas l'enfer, lui non plus. Est-ce que les extraits de Trocœur d'Antoine d'Auvergne ou celui de l'Arlésienne de Francesco Cilea vont nous en rapprocher un peu ? Mystère. Mais il est possible que Smetana, avec son opéra Le Mur du Diable, ne serait pas loin. Continuons donc dans cette déambulation musicale, tout en cherchant la porte d'entrée. Vous savez laquelle ?
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L'enfer n'était peut-être pas très loin quand on était au pied du mur du diable, l'opéra de Bedřich Smetana, avec le basse-baryton Ladislav Marinz dans le rôle de Rarach, comme on appelle en bohème les êtres maléfiques ou le diable lui-même des fois. Mais passons maintenant en hexagone avec le franc « Que le diable t'emporte » que disait chanté Andromède, incarné par la soprano Annick Massis dans l'opéra Persée et Andromède de Jacques Ibert. Et puis Jules Massenet met le diable en scène lui aussi dans son opéra Griselidis, et c'est la basse Günther von Kahlen qui campe ce rôle dans la présente capture sortie chez Gala.

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1: L'air du premier diable, Faust et Méphistophélès avec le cœur des esprits. Puis un air de Méphistophélès tout seul, mais dans un autre opéra, celui de Berlioz, pas celui du Sport. Et puis même un diable boiteux de Jean-François vient pour nous montrer enfin les quartiers préférés de cet ange déchu. C'est ce qui nous attend musicalement, bien entendu, dans les prochains moments de notre recherche d'un endroit chaud et agréable. Quel enfer, nous dit-on.

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0: D'ailleurs, vous avez certainement remarqué que ces rôles du malin sont presque toujours chantés par un baryton ou une basse. C'est peut-être pour cela qu'Alvaro, dans La force du destin de Verdi, qui se plaint de la vie du pauvre homme devenu un fer, est un ténor. Mais c'est un air magnifique tout de même qu'Andrea Bocelli nous a chanté, accompagné par l'Orchestre Philharmonique d'Israël, dirigé par Zubin Mehta. C'est une diablerie. Voilà une excuse parfaite, souvent utilisée par le passé pour expliquer une défaillance, de se débarrasser de quelqu'un ou de faire oublier ses propres tares. Mais dans ce cas, c'est les autres qui se trouvent dans la tourmente, évidemment. Dans Le Coq d'Or de Rimsky-Korsakov, c'est le tsar Dodon qui s'énerve ainsi le premier. Mais avant, voici d'autres diables, ceux de Loudun d'abord. C'est l'histoire d'une ville protestante que Krzysztof Penderecki, le compositeur polonais, a mise en musique dans son opéra écrite en 1969. Et là, dans l'action se déroulant en 1634, on couvre par la diablerie plusieurs choses inavouables qu'on soigne par l'exorcisme qui fait partie intégrante de l'histoire et du coup de l'opéra de Penderecki aussi. Le royaume du Jean du compositeur tchéco Takar Ostrčil sur le thème d'une brève histoire de Lev Nikolaevitch Tolstoï est basé sur la séduction du pouvoir et de la richesse. Le tout est proposé à Jean par le diable, bien entendu. Il est chanté par le baryton Przemysl Kocsi, l'orchestre symphonique de la radio de Prague qui l'accompagne et dirigé dans cette capture du 1954, remasterisé en 2017, par le même Przemysl Kocsi.
1: Guten Morgen, ihr Herren! Freut mich, euch hier zu finden! Ihr wird aus dem Gericht zurückgebracht, müsst ihr schon unterwegs sein. Was wollt ihr eigentlich, dass wir tun sollen? Macht den Mann bereit, die Entscheidung ist gefällt worden, einstimmig!
2: Schön.
1: Er ist verurteilt,
2: Schön. Da hat man's!
1: Der Mann hat ziemlichen Eindruck gemacht. Vater Barré hat erklärt, dass dies alles Teufelswerk sei. Die Ruhe des Angeklagten, freche Unverschämtheit der Hölle. Und seine Würde weiter nichts als unbußfertige Hoffart.
3: Guten Morgen, Meister Chirurg.
4: Und auch euch
5: einen guten Morgen.
3: Töne Bardemont, habe ich schon vorhin gesehen.
1: Ihr müsst sogleich vor Gericht erscheinen.
3: Schön.
1: Zur Urteilsverkündung.
3: Ich verstehe.
1: Daher muss ich euch jetzt auffordern, euch zu entkleiden.
3: Entkleiden.
1: So könnt

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1: Revenons un peu vers les terreurs de l'enfer et les méfaits des diables en Europe centrale et celles en Europe de l'Est aussi, où certains musiciens ont su dans leurs ouvrages musicaux d'en sourire un peu quand même.